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1: Mes amis, oh!
2: Ouais.
1: Donc nous-mêmes, tout ici, nous avons connu les difficultés, non?
2: Ouais.
1: Donc nous-mêmes ici, nous voulons que les choses deviennent mieux, non?
2: Il n'y a qu'à penser, il n'y a qu'à penser, il n'y a qu'à penser, il n'y a qu'à penser, il n'y a qu'à penser,
1: à Brouo.
2: Ouais. 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
1: à Brouo.
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